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0: vous les leftos du dimanche matin, il est 6h. Alex Warren arrive juste après les premières infos.
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3: Bonjour à tous, Sébastien Lecornu appelle à adopter un budget pour 2027. C'est le message passé par le Premier ministre dans une lettre adressée aux députés et sénateurs. Choisir d'attendre l'élection présidentielle pour adopter un budget, c'est choisir le désordre, estime le chef du gouvernement, qui ne veut pas revivre la même chose que l'année dernière. Mais il promet tout de même de ne rien faire dans la précipitation. Edouard Philippe, lui, a déjà fait sa rentrée politique en déplacement à Mayotte ces derniers jours. Le candidat à la présidentielle a annoncé des mesures fortes contre l'immigration dans l'archipel. Dans une interview à BFM TV, le maire du Havre dit aussi envisager un rassemblement de la droite et du centre entre novembre et février. Dans le même temps, ce week-end, les partis de gauche font aussi leur rentrée en ordre dispersé. Raphaël Glucksmann devrait faire le grand saut ce soir. L'eurodéputé Place Publique devrait annoncer sa candidature à la présidentielle à l'occasion d'un journal télévisé. Ce drame dans le Rhône, un vendangeur de 17 ans a été tué. 9 autres ont été blessés hier sur la commune de Vaux-en-Beaujolais. Selon les premiers éléments, les victimes étaient assises dans la remorque du tracteur lorsqu'il a calé en pleine côte. L'engin aurait alors commencé à reculer, provoquant le basculement de la remorque. Prudence aujourd'hui encore, 6 départements sont toujours en vigilance orange sur la carte de la météo des forêts, ce qui signifie un risque élevé de départ de feu. On retrouve notamment l'Hérault ou encore les Deux-Sèvres. Le sport avec du foot d'abord et la suite de la première journée de Ligue 1. Avec une équipe totalement remaniée, l'OL s'est imposé 2-0 sur la pelouse de Toulouse hier soir à 4 jours du barrage retour de la Ligue des Champions contre Fenerbahçe. 0-0 entre Troyes et le Paris FC, même score entre Nice et Lorient et puis de partout entre Le Mans et Brest. Et puis en tennis, ce sera une grande première pour lui à 22 ans. Arthur Fils va disputer aujourd'hui sa première finale d'un Masters 1000 à Cincinnati. Ce sera contre l'Américain Frances Tiafoe. Arthur Fils s'est qualifié hier grâce à une victoire nette en 2-7 contre l'Italien Flavio Cobolli en demi. Très bon début de journée.

0: et Rosalia hein, pour vous souhaiter la bienvenue en ce dimanche matin sur Évasion partout sur la radio.
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0: Ravi de vous retrouver pour vous accompagner une nouvelle fois jusqu'à 10h. Hein, c'est le grand réveil du week-end. Nous sommes le dimanche 23 août. Rose et Églantine, c'est votre fête aujourd'hui. Et puis on souhaite aussi un joyeux anniversaire au natif du jour. Alors vous êtes né comme l'entraîneur de foot Christophe Galtier. Il a 60 ans aujourd'hui. Et puis bon anniversaire également à l'acteur Jacques Weber, 77 ans, Maïs Smith, tout de suite, la météo, ce sera dans quelques instants sur Évasion.

0: bonjour et bienvenue dans votre dimanche matin avec Lynn Marlin à l'instant sur Évasion. Pour la suite, je vous prépare Tumper City.
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0: Aujourd'hui, l'anticyclone regonfle sur le pays, apportant un beau temps estival avec des températures raisonnables, comprises cet après-midi, entre 23 et 26 degrés. Ce matin, on attend plutôt entre 16 et 19 degrés.
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0: un bon début de journée avec Charlie Puth et Marvin Gaye sur Évasion. La suite, ce sera avec Taylor Swift.
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0: Les béliers, votre moral est au beau fixe et votre optimisme qui sera votre meilleur atout aujourd'hui. En taureau, votre vie amoureuse a besoin d'un renouveau qui vous permette de profiter de relations plus authentiques. Gémeaux, ce dimanche, laissez-vous guider à la fois par vos rencontres et votre intuition. Les cancers, tout ira très vite aujourd'hui. Vous serez assaillis de demandes en tout genre. Ne dites pas oui à tout le monde. Lion, vous avez besoin de ralentir le rythme et de vous oxygéner. Vierge, si vous réussissez à dompter votre impatience ce dimanche, tout ira bien. Les balances, aujourd'hui, l'ambiance est harmonieuse. Vos échanges sont chaleureux, plein de promesses pour l'avenir. Scorpion, quelques petites contraintes se superposent les unes aux autres ce dimanche. Allez, Sagittaire, le moment est idéal pour faire des projets de sortie et vous lancer quelques nouveaux défis. Capricorne, ce dimanche, vous risquez de vous montrer trop centré sur vous-même, décompressé et ralentissez le tempo. Les Verseaux, c'est une journée pétillante pour briller et aimer pleinement votre vie. Et puis les Poissons, en relâchant la pression aujourd'hui, vous parviendrez à éviter des discussions un petit peu houleuses. Allez, comme promis, voici Taylor Swift sur Évasion.

d'être déjà avec nous en ce dimanche matin. Bienvenue sur Évasion, bon réveil. Et peut-être sur la route des retours de vacances, alors prudence et vigilance. Tous les matins pour vous sortir du lit dès 5h, c'est le grand réveil avec le duo Émilie et Naël. Cette saison, vous vous réveillez avec l'actu en plus.

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0: souhaite la bienvenue et un bon réveil. Il est 7h, on va se rappeler la Coupe du Monde de foot avec l'arrivée de Shakira, juste après un nouveau point sur l'actu.
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3: Bonjour à tous, c'est l'heure de la rentrée politique, un moment forcément particulier cette année car c'est la dernière avant l'élection présidentielle de 2027. Raphaël Glucksmann devrait d'ailleurs officialiser sa candidature ce soir à l'occasion du journal de 20h de TF1. Le député européen Place Publique devrait en principe passer par une primaire avec les socialistes. Les modalités seront validées dans les prochains jours. En attendant ce rendez-vous, il y a un dernier budget à faire voter pour Sébastien Lecornu et son gouvernement. Dans une lettre aux parlementaires, le Premier ministre appelle à adopter un budget pour 2027 sous peine de désordre. « Nous ne ferons rien dans la précipitation », promet également Sébastien Lecornu, qui viserait une réduction du déficit public à 4,9% du PIB. Dans l'actualité également, cette annonce d'Emmanuel Macron ce week-end, l'envoi de nouveaux missiles intercepteurs à Kiev après des nouvelles frappes russes sur un centre commercial en Ukraine qui ont fait de nombreux morts. Il est essentiel que tous les pays qui ont des moyens en leur possession se joignent aussi à cet effort, lance le chef de l'État. C'est une première en France. La ville de Cannes vient d'annoncer avoir doté sa police municipale de 3 détecteurs de protoxyde d'azote pour des contrôles de sécurité routière. Ces dispositifs permettent d'identifier la présence du gaz dans l'air expiré comme un éthylotest pour l'alcool. La fin de plusieurs semaines de mobilisation pour les ambulanciers, les 4 fédérations de sociétés d'ambulances privées ont salué les orientations annoncées par le gouvernement. Des rassemblements et des grèves avaient été organisés depuis le printemps. Le sport avec du foot d'abord et une soirée parfaite hier soir en Ligue 1 pour l'OL. Les Lyonnais se sont imposés 2-0 sur la pelouse de Toulouse dans le cadre de la première journée avec une équipe totalement remaniée avant le match retour du barrage de Ligue des Champions la semaine prochaine contre Fenerbahçe. Que des matchs nuls sinon hier soir. Notez aussi la victoire de Lens un peu plus tôt contre Auxerre, 5-2. Et puis c'est l'un des événements de la journée, la grande finale de l'Euro de Cécifoot entre la France et l'Angleterre. Bonne matinée.
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0: évidemment dans la radio hein, pour vous accompagner en ce dimanche matin avec Robbie Williams.
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0: Et pour vous accompagner une nouvelle fois jusqu'à 10h, hein, c'est le grand réveil du week-end. Nous sommes le dimanche 23 août aujourd'hui. Vous pouvez embrasser Rose et Églantine. C'est leur fête. J'adore ce prénom, Églantine. Et puis on souhaite aussi un joyeux anniversaire à vous qui êtes nés un 23 août. Alors vous êtes nés comme l'acteur Jacques Weber qui fête ses 77 ans. Et puis l'entraîneur de foot Christophe Gatier à 60 ans. La météo, c'est dans pas longtemps. Hein.

0: réveil du week-end pour accompagner le petit-déj, le premier café de dimanche matin. C'était Tom Odell sans Évasion. Pour la suite, il y a Anaïka.
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0: Aujourd'hui, l'anticyclone regonfle sur le pays, apportant un beau temps estival avec des températures raisonnables, hein, compris cet après-midi entre 23 et 26 degrés. Et puis ce matin, on attend plutôt 16 à 19 degrés.
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J'adore ce duo, hein. Corneille et Evita. Bon réveil, ça s'appelle Ensemble, sur Évasion. La suite avec Céline Spiro et puis l'horoscope, ce sera dans quelques minutes.

0: titre ça, hein. Chance of the Rhythm, Katy Perry sur Évasion partout sur la région. La suite, ce sera avec Joe.
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0: Les béliers, votre morale est au beau fixe, hein. C'est votre optimisme qui sera votre meilleur atout aujourd'hui. Taureau, votre vie amoureuse a besoin d'un renouveau qui vous permette de profiter de relations plus authentiques. Gémeaux, ce dimanche, laissez-vous guider à la fois pour vos rencontres et votre intuition. Cancer, tout ira très vite aujourd'hui, vous serez assailli de demandes en tout genre, ne dites pas oui à tout le monde. Lion, vous avez besoin de ralentir le rythme et de vous oxygéner. Pour les vierges, si vous réussissez à dompter votre impatience ce dimanche, tout ira bien. Les balances, aujourd'hui l'ambiance est harmonieuse, vos échanges sont chaleureux, plein de promesses pour l'avenir. Les scorpions, quelques petites contraintes se superposent les unes aux autres aujourd'hui. Sagittaire, le moment est idéal pour faire des projets de sortie et vous lancer quelques nouveaux défis. Les capricornes, ce dimanche, vous risquez de vous montrer trop centré sur vous-même, décompressez et ralentissez le tempo. Et puis les Verseaux, c'est une journée pétillante pour briller et aimer pleinement votre vie. On termine avec les poissons. En relâchant la pression aujourd'hui, vous parviendrez à éviter des discussions un petit peu houleuses.

0: se réveille ensemble, on prend le petit-déj ensemble en ce dimanche matin et avec Joe sur Évasion partout sur la région.
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0: Ouais, en ce moment, vous pouvez jouer sur les réseaux sociaux d'Évasion. Vous êtes peut-être rentré de vacances hier, vous êtes peut-être en ce moment sur la route des retours. 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Il y a gagné, je vous rappelle, un nouveau séjour de rêve. Eh oui, David Guetta et Jennifer Lopez maintenant.
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0: sommes le dimanche 23 août. Merci de vous réveiller avec nous. Il est 8h. On repart avec Bruno Mars après l'essentiel de l'actualité.
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3: Bonjour à tous. Choisir d'attendre l'élection présidentielle pour adopter un budget, c'est choisir le désordre. Le message de Sébastien Lecornu dans une lettre adressée aux députés et sénateurs. Nous prendrons le temps nécessaire au débat, à la confrontation des choix et à la recherche de compromis, promet le chef de gouvernement, alors que beaucoup de formations politiques font leur entrée ce week-end. Un conseil des ministres est également prévu demain autour d'Emmanuel Macron. De son côté, Jean-Luc Mélenchon va clôturer aujourd'hui les universités d'été de la France Insoumise dans la Drôme. Le candidat à la présidentielle doit prendre la parole dans la matinée. Lui aussi va se lancer dans la course à l'Élysée à gauche. Raphaël Glucksmann devrait annoncer sa candidature à la présidentielle ce soir à l'occasion d'un journal télévisé. Dans l'actualité également, cette première bonne nouvelle après les images terribles de cet été. Partiellement ravagée par un incendie en juillet, la forêt de Fontainebleau a pu rouvrir partiellement hier. Une réouverture à 80% du domaine a été décidée par les autorités, alors que la zone sinistrée représente un grand danger par la chute potentielle d'arbres. Les premières explications du gouvernement togolais sur la détention de deux réalisateurs français ainsi que de leurs collaborateurs. Ils sont notamment poursuivis pour fausses déclarations. Dans un communiqué conjoint, les ministères togolais de la justice et de la sécurité affirment disposer d'indices graves et concordants à leur encontre. Le sport avec du foot d'abord et la suite de la première journée de Ligue 1 avec une équipe totalement remaniée. L'OL s'est imposé 2-0 sur la pelouse de Toulouse hier soir à 4 jours du barrage retour de la Ligue des Champions contre Fenerbahçe. 0-0 entre Troyes et le Paris FC, même score entre Nice et Lorient et puis 2 partout entre Le Mans et Brest. Et puis il pourrait devenir le premier français champion du monde du simple en badminton. Alex Lagnier sera face au japonais Kodai Naraoka ce matin en finale. On suivra aussi une autre finale, celle du double mixte avec les tricolores Tom Jiquel et Delphine Delru. Ils seront opposés au numéro 1 mondial. Voilà pour l'info, très bon dimanche.

0: Bon petit déj, bon réveil, hein, avec Donna Lewis sur Évasion dans la radio. La météo, non pas longtemps, Damino David, ce sera juste après ça.
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0: Ouais, le temps de jeter un petit coup d'œil, hein, sur l'éphéméride. Nous sommes bien le dimanche 23 août aujourd'hui. Bonne fête aux roses et aux églantines. Et puis bon anniversaire aux natifs du jour. Vous êtes né comme l'entraîneur de foot Christophe Galtier. Il a 60 ans ce matin. Et puis l'acteur Jacques Weber a 77 ans. Et puis comme promis, c'est Damino David maintenant.

0: Elle a fêté ses 31 ans hier. C'est Dua Lipa accompagnée d'Angèle. La Fever sur Évasion. La suite avec Alex Warren. Il y aura aussi une session d'inscription pour la roue de l'été.
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0: Aujourd'hui, l'anticyclone regonfle sur le pays, apportant un beau temps estival avec des températures raisonnables, comprises cet après-midi entre 23 et 26 degrés. Puis ce matin, on attend plutôt 16 à 19 degrés.
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0: Merci de démarrer ce dimanche matin avec nous. Jérémy Frérot, à l'instant, c'était Frérot, sort Évasion. Les 4 Size arrivent après un petit lancement pour la roue de l'été.
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0: Kenji et Gims sans évasion. Et la suite avec Tame Impala après l'horoscope.
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0: Les béliers, votre morale est au beau fixe. Hein, c'est votre optimisme qui sera votre meilleur atout aujourd'hui. Taureau, votre vie amoureuse a besoin d'un renouveau qui vous permette de profiter de relations plus authentiques. Gémeaux, ce dimanche, laissez-vous guider à la fois par vos rencontres et votre intuition. Cancer, tout ira très vite aujourd'hui. Vous serez assailli de demandes en tout genre. Ne dites pas oui à tout le monde. Hein. Lion, vous avez besoin de ralentir le rythme et de vous oxygéner. Vierge, si vous réussissez à dompter votre impatience ce dimanche, tout ira bien. Les balances, aujourd'hui l'ambiance est harmonieuse, vos échanges sont chaleureux, plein de promesses pour l'avenir. Les scorpions, quelques petites contraintes se superposent les unes aux autres ce dimanche. Les sagittaires, le moment est idéal pour faire des projets de sortie et vous lancer quelques nouveaux défis. Les capricornes, ce dimanche, vous risquez de vous montrer trop centré sur vous-même, décompresser et ralentissez le tempo. Les Verseaux, c'est une journée pétillante pour briller et aimer pleinement votre vie. Puis on termine avec les poissons. En relâchant la pression aujourd'hui, vous parviendrez à éviter des discussions un petit peu houleuses, hein, les poissons. Allez, on se réveille.

0: fin de vacances, à vous qui avez la chance d'en profiter encore un petit peu et bienvenue hein, sur Évasion. Le grand réveil du week-end qui va se poursuivre avec Tamper City. Le temps de vous rappeler que tous les matins, pour vous sortir du lit, dans la joie, dans la bonne humeur, vous retrouvez le grand réveil avec le duo Emily et Naël. C'est dès 5h du matin et encore pendant une semaine, vous allez tourner avec eux la roue de l'été à 8h25.
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0: suivre Clara Luciani ou encore Teddy Swims. Dans un petit quart d'heure, la météo, mais tout de suite la rédaction pour les infos.
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3: Bonjour à tous, un dimanche très politique. C'est l'heure de la rentrée pour beaucoup et elle est forcément particulière cette année à quelques mois maintenant de la présidentielle. On attend notamment une prise de parole de Jean-Luc Mélenchon en fin de matinée dans la Drôme pour clôturer les universités d'été de la France insoumise. Raphaël Glucksmann, lui, devrait officialiser sa candidature ce soir au JT de 20h de TF1. Et en attendant ce rendez-vous l'année prochaine, il y a un dernier budget à faire voter pour Sébastien Lecornu et son gouvernement. Dans une lettre aux parlementaires, le Premier ministre appelle à adopter un budget pour 2027 sous peine de désordre. Cette annonce d'Emmanuel Macron également ce week-end, l'envoi de nouveaux missiles intercepteurs à Kiev après des nouvelles frappes russes sur un centre commercial en Ukraine qui ont fait de nombreux morts. Le chef de l'État qui reçoit à partir de ce soir également le prince héritier saoudien à Paris après avoir passé ses congés au fort de Brégançon. Ce drame dans le Rhône, un vendangeur de 17 ans a été tué et 9 autres ont été blessés hier sur la commune de Vaux-en-Beaujolais. Selon les premiers éléments, les victimes étaient assises dans la remorque du tracteur lorsqu'il a calé en pleine côte. L'engin aurait alors commencé à reculer, provoquant le basculement de la remorque. Prudence aujourd'hui encore, 6 départements sont toujours en vigilance orange sur la carte de la météo des forêts, ce qui signifie un risque élevé de départ de feu. On retrouve notamment l'Hérault ou encore les Deux-Sèvres. En foot, le pari gagnant de l'OL pour son premier match de Ligue 1. Les Lyonnais se sont imposés 2-0 hier soir à Toulouse avec une équipe totalement remaniée avant le match retour du barrage de Ligue des Champions contre Fenerbahçe. 3 rencontres encore au programme aujourd'hui avec Angers-Lille dès 15h notamment. Et puis ce soir, Rennes accueille le Paris Saint-Germain. Et puis après le Tour de France en juillet, on a désormais le droit au Tour d'Espagne dans l'Hexagone. 214 km de course au programme aujourd'hui entre Monaco et Manosque. C'est déjà Tadej Pogacar qui a le maillot rouge de leader sur les épaules. Voilà pour l'info, très bonne matinée.
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0: week-end, bon dimanche, hein, avec Lizzo sur Évasion. La suite, ce sera une demi-heure en non-stop avec l'arrivée de Gauthier. Ou encore Shakira, ce sera Die Die.
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0: Aujourd'hui, l'anticyclone regonfle sur le pays, apportant un beau temps estival avec des températures raisonnables, comprises cet après-midi. Entre 23 et 26 degrés, puis ce matin, on attend 16 à 19 degrés.
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0: Bon dimanche matin, en plein cœur de la demi-heure de tube en non-stop avec Angel et Justice, What You Want sur Évasion. Et puis la suite, c'est maintenant.
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0: Et dans votre dimanche matin, c'était Ed Sheeran et Martin Garrix, hein, sur Évasion, partout sur la région.
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0: 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J'aurai grand plaisir à vous retrouver demain dès 13h sur Évasion. Et puis là, il y a Naïka qui arrive pour la suite.
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0: Merci de préférer Évasion ce matin, c'est Cyril avec vous jusqu'à 15h. Sur le compte Instagram Radio Évasion, il y a Estelle qui me partage les photos de ses congés en me disant « Les vacances me manquent déjà ». Bah, je suis d'accord avec toi Estelle, hein. Moi aussi elles me manquent, mais il faut garder la tête haute et se dire que la rentrée va peut-être apporter un petit peu de neuf aussi au quotidien. Il y aura quelques changements d'ailleurs sur Évasion, on en reparlera. Hein. Ce week-end, vous savourez les tubes en compagnie de Joe et de Bruno Mars, très vite.
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0: c'est un extrait de Jungle et Emma. Juste un peu sur Évasion.
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0: J'imagine que ce dimanche, vous trouvez un petit peu de temps de libre pour souffler, recharger les batteries. Et tiens, pour enregistrer aussi notre WhatsApp, c'est le 07 68 60 50 17, le WhatsApp Évasion. Idéal hein, quand vous souhaitez nous écrire ou passer un message vocal dans le Grand Réveil Évasion le matin entre 5h et 9h30. Le Grand Réveil revient demain. Sound of Legend à suivre et Elena sur Évasion.
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0: petite escapade à San Francisco à l'instant, Sound of Legend sur Évasion. 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Hein. La bonne vieille FM et sur certaines zones, le DAB+. 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En playlist ce matin, This is Theodora ou encore Alex Warren. Bon week-end.
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3: Je ne sais pas si vous chantez, mais en tout cas, Corneille Vita, ils seront ensemble dans quelques instants sur Évasion. Bon week-end avec aussi Temper City.

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parfait pour relâcher la pression, savourer ses vacances, son week-end. Damiano David dans vos 30 minutes de tube non-stop sur Évasion avec l'excellent The First Time. Vous connaissez Dracula de Tame Impala? Eh bien, je vous le propose ce matin sur Évasion. Justin Timberlake de la partie pour se déhancher aussi juste après Charlotte Cardin. Tant pis pour elle, belle matinée.

0: Avant de lancer les prochains tubes, un petit tour vers la roue de l'été.
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0: 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Olivia Dean avant midi, entre autres. Et Shakira sur Évasion. Die die.
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0: 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À partir de lundi, Émilie et Naël vont jouer vos morceaux préférés. Émilie, Naël, votre duo du Grand Réveil Évasion de 5h à 9h30. 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Le week-end, il se poursuit avec Olivia Rodrigo, David Guetta et Gillo sur Évasion.
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Bel été avec Evaz Lyon. Cette année, la saison estivale, elle aura été marquée par la chaleur, les incendies et aussi l'éclipse solaire ce mois-ci. Alors perso, j'ai demandé à la Lune et le Soleil ne le sait pas. Je lui ai montré mes brûlures du coup et la Lune s'est moquée de moi. Vous l'avez ? Indochine évidemment, Nicolas Sirkis et toute sa troupe que vous retrouverez les 26, 27 et 28 novembre à la scène musicale à côté de Paris. Avant de les écouter, voilà Olivia Rodrigo sur Evasion.

0: week-end, vacances, j'espère que vous passez un bon dimanche. Évasion sur le chemin pour rentrer à la maison. Aujourd'hui, ça devrait rouler un petit peu mieux qu'hier sur les routes. Vison Futé classe la journée orange sur l'ensemble du pays dans le sens des retours. C'est vert et fluide au niveau musical sur Évasion avec DJ Goja. Tout frais pour l'été. Michiko avant 13h. Également Bruno Mars tout de suite, I Just Might sur Évasion, bon week-end.
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0: dans toute la région et sur evasionfm.com. Merci de nous retrouver ce week-end. Ensemble, on va poursuivre aux côtés d'Atiran et de Martin Garrix. Temper City programmé également. Vous voulez réécouter votre horoscope ou une interview que vous avez manquée dernièrement? 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On avait reçu ces derniers mois Joseph Kamel, Dr Yarrow ou encore Ambre. Evasionfm.com pour les retrouver.
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cœur des vacances ou de votre week-end. Évasion gère la programmation. Surtout ne touchez à rien, les meilleurs tubes s'enchaînent. Pas loin de nous, Taylor Swift, Opolite et une artiste qui a déjà travaillé avec Kenji Girac. Vous allez sûrement chercher une artiste française. Eh bien non, c'est une américaine. On l'a déjà entendu avec The Weeknd, Nicki Minaj ou encore Justin Bieber. Ariana Grande, voici son nouveau tube sur Évasion.

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0: 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Freya Sky dans pas longtemps et Teddy Swims maintenant sur Évasion.
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0: après-midi, je vous programme le tête-à-tête Vita Corneille sur Évasion, ensemble. On reste ensemble pendant encore une demi-heure à peu près. Tout à l'heure, 15h, c'est Naël qui prendra l'antenne. La dernière de Naël le week-end. Alors il va rester chez nous, mais il change de case. Hein. Désormais, vous le retrouverez chaque matin du lundi au vendredi en compagnie d'Emilie dans le grand réveil Évasion de 5h à 9h30. Corneille Vita et Naïka maintenant, c'est One Track Mind sur Évasion.
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0: 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On va peut-être vous appeler la semaine prochaine. Damiano David, je l'ai appelé. Il va chanter The First Time sur Évasion. Tout de suite, c'est Sienna Spyro. Bel après-midi. Got me.

0: D'ici 15h, beaucoup de tubes sur Évasion, comme par exemple l'Horizon de Pierre Garnier. Pierre actuellement en pause, les fans pourront en attendant suivre la nouvelle saison de la Star Academy à partir du mois d'octobre sur TF1, histoire de découvrir les nouveaux talents. Et évidemment, j'imagine que chaque élève rêve d'avoir le succès de Pierre Garnier. Belle fin de week-end à tous, excellentes vacances si c'est le cas. On se retrouve demain 9h30 sur Évasion. Tout de suite, David Guetta, Gillo. Salut.
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2: Bonjour à tous, excellent dimanche en notre compagnie sur Évasion. J'espère que vous allez passer un bon moment en notre compagnie, mais que vous passez déjà, en tout cas, un très bon week-end. Un grand coucou à Julie qui habite à Amiens. Salut amical à Lucas également qui habite à Senlis. Et gros bisous à Manon qui est à Dreux. Installez-vous confortablement, on est ensemble toute l'après-midi en musique sur Évasion. Et ça va commencer fort avec Alex Warren qui arrive, ce sera Fever Dream.
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Bien branché sur Évasion, toujours plus de tubes pour terminer ce week-end ensemble. Bon, week-end qui n'est pas tout à fait terminé, hein, bien sûr, rassurez-vous, j'ai pas envie de vous déprimer directement. Voici Taylor Swift tout de suite, The Fate of Ophelia.

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2: 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Pour la suite sur Évasion, c'est Temper City qui va arriver avec Self Aware.
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0: 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La suite, c'est Shakira qui arrive. Avec Dai Dai sur Évasion, bienvenue.
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Évasion, toujours plus de tubes avec le son de Pink, tiens, qui va arriver dans quelques instants. Tiens, d'ailleurs, Pink qui tire son pseudonyme, non pas forcément de la couleur parce qu'elle aimait bien le rose, mais tout simplement de Mr. Pink, qui est un personnage de Reservoir Dogs. Je crois que le film s'appelle comme ça. C'est un film de Quentin Tarantino et du coup, elle adore ce personnage, donc elle s'est appelée Pink. Bref, Amel Bent, voilà, je vais y arriver. Je suis fatigué, c'est la fin du week-end, je vous le dis. Amel Bent qui arrive avec l'amour, ça se donne sur Évasion.

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1: Et n'hésitez pas à nous dire un petit peu ce que vous faites en ce moment. 07 68 60 50 17, c'est le WhatsApp d'Évasion. Par exemple, on a Romain Debeau qui nous dit que c'est repas de famille interminable. Ah ouais, c'est sûr qu'à cette heure-ci, le repas il commence un petit peu à durer, mais c'est souvent comme ça les repas de famille. Naïka, tiens, pour accompagner ce fameux repas de famille, ou peut-être vous sur la route, qui sait, avec One Track Mind sur Évasion.
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3: Il est 17h, passez une belle fin d'après-midi à l'écoute d'Évasion avec David Guetta et Jennifer Lopez. Ce sera Save Me Tonight qu'on écoute ensemble. 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
2: On est bien ensemble sur Évasion et on est bien également sur la page Facebook, le compte Instagram d'Évasion. N'hésitez pas à nous suivre, vous êtes de plus en plus nombreux sur nos réseaux sociaux. Et ça fait plaisir. Continuez, on va vous partager plein de choses cette saison entre 5h et 9h30 avec Émilie pour le grand réveil Évasion. Les coulisses de l'émission également, on vous parlera, on fera des petites vidéos rigolotes. Et puis également toute l'actu de vos artistes préférés hein, sur la page Facebook et le compte Instagram d'Évasion. Pour la suite, c'est Bruno Mars qui débarque avec I Just Might.
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2: 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Alex Warren pour la suite avec Fever Dream qui débarque sur Évasion.
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1: Et vous êtes nombreux à nous laisser des messages hein, sur le WhatsApp d'Évasion 07 68 60 50 17. On a Elodie, tiens, de Saint-Quentin, qui dit un grand coucou à toute l'équipe de Évasion et à toute l'équipe du week-end. Merci beaucoup, on fait de gros bisous. Elle nous dit qu'elle sera à l'écoute d'ailleurs lundi à partir de 5h pour le grand réveil Évasion. Et oui, Émilie et moi-même, on a le plaisir de vous réveiller tous les matins. Je le rappelle, à partir de lundi, c'est reparti entre 5h et 9h30. Teddy Swims pour la suite avec Mr. No It All.
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est ensemble sur Évasion, toujours plus de tubes, les amis, avec The King of Pop, qui a même eu son biopic. D'ailleurs, est-ce que vous l'avez vu, son biopic? Ça a l'air quand même exceptionnel. Il faudrait vraiment que je m'y mette et que je prenne 2-3 heures pour le regarder. Michael Jackson, bien sûr, avec Smooth Criminal, et Charlotte Cardin qui va arriver tout de suite avec Tant pis pour elle.

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2: Eh oui, toujours plus de tubes, c'est la devise d'Évasion, si j'ose dire ça comme ça. Merci en tout cas d'être aussi fidèle. Je rappelle encore une fois qu'on se retrouve demain, les amis, à partir de 5h pour le grand réveil Évasion en compagnie de Émilie. En attendant, j'en ai pas fini avec vous, puisque j'ai du bon son à vous proposer, notamment le son de la Coupe du Monde Shakira avec Burna Boy. Alors là, vous êtes obligé de danser, même si vous êtes en voiture. Bon, soyez prudents quand même. A tout de suite sur Évasion.
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1: 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David Guetta, Jennifer Lopez pour la suite avec Save Me Tonight.
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C'est Évasion et c'est encore toujours plus de tubes qu'on continue de vous proposer. J'espère que vous avez passé un bon week-end qui touche tout doucement à sa fin. Et on va le finir en beauté avec du bon son Taylor Swift, The Fate of Ophelia.

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1: Et comme je vous le disais les amis, le week-end qui touche tout doucement à sa fin. En tout cas, ça va être le moment pour moi de vous quitter. Merci d'avoir passé votre dimanche après-midi en notre compagnie. Reprenez des forces, passez une excellente fin de journée et restez bien branchés. La suite de vos tubes continue dès maintenant sur Évasion avec Bruno Mars qui va arriver. Ce sera I Just Might. Bonne soirée à tous.
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1: La última vez, Loquilla, vamos.

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